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Un excellent vendredi, auditeur, auditrice du secteur à Saint-Jean-sur-Richelieu. Merci de choisir le meilleur de la musique avec O104,1. François-Joseph pour vous accompagner en cette dernière soirée de semaine. 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Donc, grosse semaine qui vous a fait manquer quelques jasettes, entrevues, chroniques. Assez l'endroit où aller. 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

Zone festive Longueuil, oui, à partir d'aujourd'hui, en ce vendredi 19 juin, vous allez pouvoir découvrir la zone piétonne de la rue Saint-Charles-Ouest, un espace urbain vibrant qui invite à profiter là, pleinement du cœur du vieux Longueuil. Donc oui, découvrez cette zone festive, instaurée à partir d'aujourd'hui pour une bonne partie de l'été, un endroit qu'on animera là, pendant la belle saison estivale. On retourne au meilleur de la musique sur le 104,1.

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excellent vendredi, auditeur, auditrice du secteur à Saint-Jean-sur-Richelieu. Merci de choisir le meilleur de la musique avec O104,1. François-Joseph pour vous accompagner en cette dernière soirée de semaine. 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Donc, grosse semaine qui vous a fait manquer quelques jasettes, entrevues, chroniques. C'est l'endroit où aller. Et ben, notamment, vous pourrez rattraper l'excellente chronique La Game avec Nicolas Cloutier de TVA Sport. 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

Zone festive Longueuil, oui, à partir d'aujourd'hui, en ce vendredi 19 juin, vous allez pouvoir découvrir la zone piétonne de la rue Saint-Charles-Ouest, un espace urbain vibrant qui invite à profiter là, pleinement du cœur du vieux Longueuil. Donc oui, découvrez cette zone festive, instaurée à partir d'aujourd'hui pour une bonne partie de l'été, un endroit qu'on animera là, pendant la belle saison estivale. On retourne au meilleur de la musique sur le 104.

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vous saviez probablement que c'est ce week-end qu'on passe du printemps à l'été. Oui, oui, on a eu un printemps, même si on s'en est pas trop rendu compte. Ah ben là, avec l'arrivée de l'été, c'est le temps de sortir nos maillots. Êtes-vous prêts à sauter dans l'été? Les piscines extérieures ouvrent ce samedi 20 juin. Trois sites, le parc J-Paul Beaulieu, Saint-Edmond et la Palestre Iberville. L'horaire, 11h à 19h30 tous les jours. Et ce qui est intéressant, c'est gratuit d'aller se baigner à ces trois endroits. Petit rappel, en raison de travaux sur la rue Saint-Georges, l'accès à la piscine de Saint-Edmond est possible, mais par l'arrière du site, suffit de se stationner au centre Saint-Edmond, puis d'emprunter le sentier aménagé là, spécialement.

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0: premier, je lance une alerte à la nouveauté, puisque ce dimanche, on lance la saison estivale au Domaine Trinity et on inaugure notre nouveau point de service des bibliothèques Iberville. Oui, vous avez bien lu. Vous sera maintenant possible d'emprunter, de retourner des livres dans ce secteur de la ville. Donc, le lancement se fait demain dimanche au 360 rue McGuinness. 11h, il y aura l'ouverture du site et visite du point de service Maison Épiphanie. Midi, disco protocolaire. Midi 30, concert à John Williams du Cercle Philharmonique de SJSR. Et après-midi, mocktail, jeu libre et découverte du site. Bien sûr, que vous êtes tous les...
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2: Bon samedi matin, bienvenue dans le Hit 15. Nos 15 plus grosses chansons de la semaine partout au Québec. Mon nom est Chuck. C'est un honneur d'être là pour les présenter dans la prochaine heure. Et c'est le dernier Hit 15 du printemps 2026 avec l'été qui arrive dans moins de 24 heures. On peut se dire qu'on commence l'été d'avance avec nos gros hits. En 12e place dans ce qui s'en vient, on aura Self Aware, nouvelle entrée de Temper City. Si tu l'as pas encore entendu, ça vaut vraiment la peine. C'est très très bon. En 13e place, on va avoir la chanson de Francis de Grandpré, Si j'avais su, c'est sa nouvelle chanson qui vient tout juste de sortir. C'est une nouvelle entrée aussi. Back to Friends de Somber en 14e place. Et en 15, Jelly Roll, le nouveau divorcé avec Alex Warren pour Bloodline dans les 15 ans.

Ça paraît que c'est l'été qui arrive officiellement ce week-end avec des nouveautés bien fraîches dans le Hit 15. C'est le cas de Cargirl et Shabuzi qui garde sa formule gagnante. On parle de faire le party dans une chanson country pop pendant 3 minutes.

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0: Une chanson qui fait de circonstances pour plusieurs qu'on vient d'entendre en 9e place du Hit 15. Je suis en vacances de classe moyenne avec les classes qui se finissent et le début de l'été, ça peut être vraiment approprié pour plusieurs personnes à l'écoute. Classe moyenne qui est en show dans l'Est du Québec pour leur prochaine date, le 26 juin à Saint-Pierre, 27 à Sept-Îles et pour le 3 juillet à Rimouski. Les gens de l'Est du Québec qui savent faire le party, d'après moi, ça va brasser pas mal et ça va brasser dans les prochaines minutes avec Papa Roach. Eux, ils seront du côté du Saguenay et de Trois-Rivières dans les prochains jours. Wake Up Calling, ça s'en vient en 7e place du 15 et on aura en 8 Zombie, Youngblood, ce sera là.
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Ça va cook dans les prochaines minutes avec Ricardo qui est là en cinquième place. Pas le chef cuisinier, mais plutôt la chanson de Scooter Gas. Ce sera là dans les Hit 15. Le temps d'entendre un gars qui se va du côté d'Ashiaga, Montréal, et du côté du Festival Phono à Québec. Somber, Home Wrecker, c'est son dernier gros hit qu'on écoute en sixième place du Hit 15.

Alex Warren est un habitué du Hit 15. Il se retrouve en troisième place cette semaine avec son dernier hit, Fever Dream, s'en vient. Et juste avant, à statut de l'année, c'est une chanson de circonstance parce que ça sonne vraiment comme un dernier jour d'école, cette toune-là, avec God Charlotte et Yellow Card. Ça me rappelle les journées où ce que je terminais mon dernier examen puis que j'étais en vacances pour l'été. C'est Bedroom Posters sur le meilleur de la musique à haut.

0: On est aussi international que la Coupe du Monde qu'il y a en ce moment. Notre numéro 1 est australien, c'est Tame Impala qui s'en vient avec Dracula. Et en deuxième position, c'est le gars d'Ottawa Talk avec Time Machine à haut.
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0: C'était notre grand numéro 1 du Hit 15 cette semaine, Tame Impala et Dracula. On prolonge le plaisir ensemble dans les prochaines minutes jusqu'à 16h avec le meilleur de la musique édition week-end. On va commencer ça en force. Moi, je pourrais me marier sur cette chanson-là, il n'y aurait aucun problème. C'est Green Day, Time of Your Life, Good Riddance, c'est là.
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3: Bon samedi, bon week-end, mon nom est Chuck et je m'installe pour l'édition week-end du meilleur de la musique à O. On est ensemble jusqu'à 16h puis ça va partir fort. Puis juste pour te donner une idée, on va entendre des artistes que j'ai vus minimum 3 fois en show chacun. Milky Chance s'en vient avec Stolen Dance, ça c'est une vraie tonne d'été. On a aussi du Blink-182 qui s'en vient. Et pour commencer, c'est Good Riddance, Time of Your Life, The Green Day sur le meilleur de la musique.

Glass Animals s'en vient dans les prochaines minutes sur le meilleur de la musique à O-Edition Weekend. Tune qui parle d'être au milieu de juin en pensant à quelqu'un tard dans la nuit. Ça va être des circonstances, ça s'en vient dans les prochaines minutes. Imagine Dragons sera là et pour l'instant, Blood on Gang, Bad Touch sur le meilleur de la musique à O. Sweat.

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1: À venir dans les prochaines minutes à Holy Red Hot Chili Peppers, ce soir là, quelle grosse toune! Scar Tissue, ça s'en vient dans les prochaines minutes. Et quand j'ai su que le Canada et les autres équipes de la Coupe du Monde, chaque pays a une chanson lorsqu'il marque un but, je trouvais que c'était une excellente idée pour démontrer la musique d'où tu viens et démontrer la fierté au moment d'un but à la Coupe du Monde. Et là, de ce que j'ai vu, en recherchant un peu concernant le Canada, c'est soit du Drake ou du Tragically Hip. Je pense que du Nickelback aussi, ça aurait fait la job. À peu près. Save and Me s'en vient.

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venir sur le meilleur de la musique à haut. On aura Evanescence qui vient nous visiter au Centre Bell le 30 juin prochain. Et aussi The Offspring vient nous visiter au Québec. Et eux autres, ils vont faire la tournée avec des shows prévus à Lévis, à Drummondville, au Festival de la Poutine, au Montgolfière, à Saint-Jean-sur-Richelieu et du côté de Sept-Îles. The Kids Aren't Alright, The Offspring sur le meilleur de la musique à haut avec Chuck qui te souhaite un bon week-end.

0: Le groupe Cake s'en vient avec sa reprise I Will Survive dans les prochaines minutes. Et Morgan Wallen, l'enfant terrible du New Country, McLove Somebody, ce sera là. Le temps d'écouter The All American Rejects. Drôle de nom quand même pour un band qui vient d'une petite ville en Oklahoma. Ça s'appelle Stillwater, à peine 50 000 habitants. Et malgré tout, ils ont réussi à être des stars internationales avec plusieurs hits comme Move Along, Dirty Little Secrets et bien sûr Gives You Hell. Ça s'en vient sur le meilleur de la musique en haut.
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de l'album est vraiment incroyable. Noah Kahan sera du côté de Toronto le 28 juin prochain pour un méga concert avec des dizaines de milliers de personnes. Je pense qu'il y en a plusieurs qui ont aimé l'album de Great Divide. On écoute la chanson titre de l'album, c'est Noah Kahan. Ah oh!

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0: Ça paraît que c'est samedi et le week-end sur le meilleur de la musique à 11. La thématique va être pas mal party dans les prochaines minutes avec Ozzy Osbourne qui a pas eu peur du party lui dans sa vie. Même chose pour Post Malone qui est reconnu pour être un gars vraiment accueillant, un gars de party ben belle fun. Ils sont ensemble sur Take What You Want qui s'en vient. Et il y a aussi le futur mari de Taylor Swift qui semble être tout un party animal, Travis Kelce, un joueur de foot. Et probablement fait beaucoup le party dans sa vie et j'ose même pas imaginer l'après-party du mariage qui devrait avoir lieu avec Taylor Swift le 3 juillet prochain. Et même dans ses entrevues d'après-match, il revendique ses droits de faire le party.
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On va aller faire un petit tour du côté du Texas à Austin avec Dasha dans les prochaines minutes. Il y a aussi un gros classique des Foo Fighters, Be Me. Ça sent bien le temps d'entendre une grosse tune rock d'arena, de stade. Ça, là, quand ça joue dans une game de hockey ou de football, ça fait lever la foule. Et aussi à la radio, c'est hyper efficace. C'est Hauling for You, The Black Keys, sur le meilleur de la musique à haut.

0: J'espère que tu passes un bon samedi jusqu'à maintenant. Je m'occupe de la musique. Toi, dis-moi, qu'est-ce que tu fais aujourd'hui? C'est quoi les plans? C'est un week-end qui en est un gros avec la fin des classes pour plusieurs. Il y a aussi les vacances qui commencent aujourd'hui pour plusieurs personnes qui m'ont écrit jusqu'à maintenant. C'est vraiment le fun de vouloir continuer comme ça. Et on aura de la grosse musique pour fêter tout ça. C'est samedi, c'est le week-end. On a The Smashing Pumpkin 1979, ça s'en vient.
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Le groupe de Lumineers sera tête d'affiche au Festival d'été de Québec le 10 juillet prochain. Et ils l'avaient fait à l'époque, il y a 10 ans exactement. En 2016, ils les avaient qualifiés, cette foule-là, de leur plus grosse en carrière. Donc, on attend encore beaucoup de monde pour cette soirée-là au Festival d'été de Québec. On a les Lumineers avec O-A-O.

Eaton's The 21 Pilots s'en vient sur le meilleur de la musique à haut. On aura aussi Traders Down qui a malheureusement et tristement perdu son chanteur en début d'année 2026 à seulement 47 ans. Brad Arnold nous a quittés en début d'année. Et Traders Down nous a donné une des plus grosses tunes d'amour du début des années 2000 en 2003 de leur album Away From The Sun. Une chanson qui a atteint des sommets au Billboard Hot 100. C'est un album qui a été certifié 6 fois platine aux États-Unis seulement. Et ça a été numéro 1 dans plusieurs pays dans le monde. Here Without You s'en vient. Et on a aussi du Benson Boone. Beautiful Things, ça s'en vient.

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puissance vocale. Peut-être qu'avec la gorge maganée et en me pétant un orteil sur le coin de mon lit, j'arriverai à 10% de cette voix-là du chanteur de Kings of Leon. Nouveau hit pour Shaboozy. C'est sa toute dernière qui s'appelle Car Girl sur le meilleur de la musique à haut.

0: Le groupe Train a une longue carrière. Le groupe qui vient de San Francisco, ça explique peut-être leur nom Train, avec les téléphériques qu'on connaît de la ville de San Francisco. Ils ont accumulé des hits à partir de 2002 avec leur chanson qui les a fait connaître du grand public, qui s'appelle Drops of Jupiter. Par la suite, ça a vraiment pas arrêté. Ils ont enchaîné les hits avec Hey Soul Sister et bien sûr Drive By, qui a très bien performé au Billboard Hot 100. Elle s'en vient sur le meilleur de la musique à haut.
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1: Tim Impala est rendu notre grand numéro 1 du Hit 15 cette semaine. Il vient nous visiter à Montréal au Centre Bell, lui qui sera au domicile du Canadien de Montréal le 22 juillet prochain pour être sur la scène et promouvoir son album Dead Beat qui est sorti en fin d'année 2025. C'est l'acteur-chanteur qu'on a connu dans Stranger Things, Steve Harrington, qu'on connaît sous le nom de Joe, qui va faire sa première partie et à sa chanson Dracula en ce moment est un incontournable. En ce début d'été, on l'a dans les prochaines minutes, il s'en vient, le Kevin Parker de son vrai nom. Et juste avant, on aura une chanson qui est tout un hit. C'est sorti en 2018, c'est Natural d'Imagine Dragon qui s'en vient.
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0: Post Malone s'en vient dans les prochaines minutes. Lui qui était du côté de Toronto pour un spectacle au Rogers Stadium. Et les 50 000 personnes qui étaient sur place étaient vraiment contentes du show. Celles qui étaient autour du stade, les habitants aux alentours, les voisins, eux, ont fait beaucoup de plaintes pour le bruit excessif. Selon eux, ils ont pas vraiment trippé sur l'expérience. Mais Post Malone qui se donne à fond, à 110% à chaque spectacle. Donc, je suis sûr que les gens qui étaient à l'intérieur du stade, eux, ont apprécié. Il s'en vient avec I Had Some Help, accompagné de Morgan Wallen, et on a Savage Garden qui s'en vient.
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Le groupe originaire de la grande région de Toronto, Sum 41, s'en vient dans les prochaines minutes à haut. Et on aura aussi un band qui passait par Toronto récemment. Ça va bien avec leur nouveau Rogers Stadium. Il y a bien des artistes qui se déplacent du côté de la Ville-Reine. C'est le cas de Post Malone, je vous en parlais un peu plus tôt. Lui qui est passé dans les derniers jours dans la province canadienne de l'Ontario. Et il y a aussi Mumford & Sons qui était de passage dans les derniers jours, accompagné de Camp et de Dylan Gossett. Un beau line-up. Les gens qui ont vraiment trippé, eux qui ont joué plusieurs chansons de leur nouvel album Prize Fighter. Et bien sûr que la prochaine chanson a été dans les dernières chansons jouées parce que les gens l'attendaient. C'est Robert Benman avec Aux yeux qu'on écoute.

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0: Rendu là, je pense qu'on aurait dû louer des autobus puis aller faire des tours à Toronto. Il y a tellement d'artistes forts qui jouent en ce moment à haut, qui se produisent du côté de Toronto. Plutôt, je vous ai parlé de Post Malone. Je vous ai parlé de Mumford & Sons qui était là. Et là, prochainement, le 28 juin, environ une semaine, c'est Noah Kahan qui sera là. Et c'est tous des artistes qui passent pas cet été par le Québec. Donc, pas le choix d'aller du côté de la métropole canadienne pour aller voir ces shows-là. Noah Kahan qui a sorti un nouvel album qui s'appelle The Great Divide. Il s'en vient et on va retourner en 2006. 20 ans pour cette chanson-là. C'était dans les plus grosses tunes rock. C'était pas la plus grosse tune rock à pareille date. En 2006, c'est Danny California, les Red Hot Chili Peppers qui s'en viennent.
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Good news. Shabuzi s'en vient à O et on aura une vraie tune de road trip. Coetzel et Jesse Murph, High Road s'en vient. Et on a juste avant une tune un peu plus épicée. Vous allez comprendre avec le titre de la chanson. Le titre est tellement épicé que j'ai pris la peine de rajouter le nom du band dans ma recherche Google juste pour être sûr. Du coup, mes patrons voient ça. C'est Kings of Leon. Et oui, la tune parle de qu'est-ce que tu penses. C'est Sex on Fire sur le meilleur de la musique à O.

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Al Benatar et Lola Young s'en viennent dans les prochaines minutes. Alors, le temps d'écouter une nouveauté sur nos ondes. Ça pourrait être dans les tunes de l'été, vraiment très sérieusement. C'est un bon vibe, très chill. Ça peut être écouté sur la plage ou sur une terrasse. C'est tellement bon. Self-Aware, Temper CDIO.

dernier match, le Canada était en feu pour sa première victoire de son histoire à la Coupe du Monde. Et Oli Poitras, lui aussi, est en feu. Il s'en vient avec le Party O dans les prochaines minutes. Et je parle de la Coupe du Monde parce que la prochaine chanson est une vraie toune de sport. On va se quitter avec Seven Nation Army, The White Stripes. Mon nom est Chuck. Je te souhaite un bon samedi soir. Goodbye.

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2: Oh, que ça sent les vacances, hein? Du moins pour certaines personnes. De mon côté, c'est ma dernière. On va deux semaines. Deux semaines de pause bien méritée. Je vous reviendrai quelque part en juillet, ça c'est sûr et certain, mais ce sera mon tour d'aller faire un petit tour, je sais pas, quelque part. Profiter de temps, un peu, pour moi. Me reposer. Et reposer ma voix, surtout, pour vous revenir en forme bientôt. Hey, bienvenue dans le Party Rock édition du 20 juin. On a les plus gros hit rock pour vous dans les prochaines minutes. Entre autres, on aura du Green Day avec Wild Eyed Bastard, ça s'en vient. The Offspring, Why Don't You Get a Job sur l'album Americana qui a été tout un succès, ça c'est en 1998. Bien sûr, Smash Mouth avec I'm a Believer et celle que vous entendez à l'instant, Collective Soul avec December à O.

Et que serait une fin de semaine sans la chanson par excellence des week-ends? Elle a été conçue pour la fin de semaine, ouais. C'est Loverboy avec Working for the Weekend. Et je vous en souhaite tout un sur nos ondes à haut.

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1: Hey, je vais prendre le temps parce que je sais qu'il y a beaucoup de gens qui sont à l'écoute présentement. Soit que vous êtes à la maison en train de préparer le souper, vous en recevez ce soir, ou peut-être que c'est vous qui sortez. Soit au restaurant, vous allez chez des amis de la famille, peu importe. Je vais prendre le temps. Un gros merci d'être branché sur les ondes de haut, d'être avec nous chaque samedi. Vous pouvez prendre le temps de nous écrire, prendre le temps de nous donner vos commentaires. C'est le fun de vous savoir là. On a des bons hits pour vous dans les prochaines, entre autres, Fall Out Boy, c'est ce qui s'en vient. Restez là.

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1: Félicitations collectionneurs. Que vous soyez des collectionneurs de cartes de sport, de cartes de jeux, vous êtes des collectionneurs de vinyles, vous êtes des collectionneurs de papillons. Je sais pas, vous collectionnez quoi. Ouais, un gros merci d'être branché sur nos ondes. Je veux savoir de quelle façon vous dépensez votre argent, de quelle façon vous collectionnez. Hein? Il y en a pour qui ça va dans tous les sens. Laissez-moi savoir ça. L'année prochaine, The Killers, Mr. Brightside.
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5: Ouais, on est reparti. Bienvenue dans le party au Olivier Poitras qui va profiter de cette dernière en votre compagnie pour bien profiter de ce qui s'en vient de mon côté. Ah, les vacances. Ah, ça va faire du bien. Salutations à tous ceux et celles qui sont là, que vous soyez à la maison, que vous soyez, je sais pas, moi, dans votre véhicule, peu importe, vous faites quoi. C'est le fun de vous savoir branché sur nos ondes. On a les plus gros hits dans les prochaines minutes. Hein? Ça fait du monde content. Un gros merci. Dans les prochaines, on aura Yellow Card avec Bedroom Poster. Ça s'en vient Panic at the Disco avec High Hopes. Garbage, Stupid Girl et The Killers avec Mr. Brightside. Bon samedi.

Et quand on vous dit les plus gros classiques, on vous joue les actuels, comme celles que vous venez d'entendre avec Yellow Card et Good Charlotte. Mais aussi, on retourne dans le temps. On s'en va en 1994, il y a 32 ans aujourd'hui. C'est le plus gros hit de Primal Scream qu'on sort. Et la chanson va avec le thème. 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
1: Des informations non nécessaires sur Chumbawamba. Ça a été, vous le dire, là, parce que de toute façon, ça n'existe plus. C'était mon mot de passe sur MSN Messenger quand j'étais un jeune ado. Hein? Qui aurait pensé? Moi, je l'ai fait. Oui, on a les plus gros hits qui suivent dans les prochaines minutes. Les plus gros hits rock avec les Red Hot Chili Peppers. Maneskin, ça s'en vient dans les prochaines. C'est U2 avec Vertigo. Ah oh!
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1: Quel est votre sport de prédilection pendant l'été? De quelle façon vous vous divertissez? Bon, évidemment, il y en a beaucoup qui vont dire l'hiver, j'écoute le hockey. Ouais, mais c'est terminé. Quel est le sport d'été par excellence pour vous? Le golf, le pickleball, le tennis, le baseball? Vous regardez la F1, je sais pas. Mon côté, je suis un gros fan de baseball et un joueur de balle, ouais, assumé 100% avec Def Leppard dans les prochaines.
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On est en plein dans ma catégorie musicale. Hein? On vient de sortir des Three Doors Down avec Kryptonite. Et on s'en va dans les prochaines. Il y aura Dram Jam, les ZZ Top s'en viennent. Et tout de suite, c'est Collective Soul avec Shine à O.

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1: Un show radio qui va dans toutes les générations. Quand je vous dis, on va chercher des chansons des années 80, des années 90 jusqu'à aujourd'hui. Des fois, on tourne même dans les années 70. C'est plutôt rare, mais on le fait de temps en temps pour vous faire plaisir. Et il y a un band qui a fait fureur dans les années 80. Et les initiés vont s'en souvenir. C'est Bon Jovi, donnant un gros succès. Entre autres avec You Give Love a Bad Name, c'est ce qui s'en vient.

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sais pas si vous vous souvenez, ceux qui se souviennent savent, Kazaa, LimeWire, Winamix, bref, nommez-les les applications. En fait, c'était des logiciels pour télécharger de la musique. Et celle-là, je l'avais cherchée longtemps. Quand je l'ai trouvée, j'étais tellement content. Green Day, Warning! Ah, oh!

Et ça a été un énorme plaisir de passer ces dernières heures-là en votre compagnie. Je quitte en vacances, mais on se retrouve dans 3 semaines d'ici là. Portez-vous bien. Demain matin, manquez pas les grands bazous avec Richard Z. On se reparle bientôt. Salut!

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Ah, un excellent samedi soir à vous tous. Bienvenue sur le O104.1. François qui s'installe avec vous là pour la soirée, tout comme on l'a fait ce matin. Donc, on se jase pendant quelques heures avec, bien sûr, le meilleur de la musique. En tant que Québécois, Québécoise, on sait ce qui s'amène la semaine prochaine, notre fête nationale, la Saint-Jean-Baptiste. Et vous posez probablement la question là sur les festivités à venir. Eh bien, cette année, on célèbre le Québec en grand sur la place publique et ça va se faire mardi, donc 23 juin. Au programme dès 17h, l'ouverture du site avec bouffe de rue et boissons. À 17h30, il y aura improvisation avec la LNI. Discours protocolaire à 18h30. 19h, on vous gâte avec un spectacle de Marie-Annick Lépine. Oui, Marie-Annick Lépine des Cowboys fringants. 21h, spectacle de Jérôme 50, qui va assurément nous chanter dans son Tour Québec ici et l'idouble. Donc, on vous attend nombreux. Ça va se terminer rue du Quai, 23h, avec des feux d'artifice. Donc, Québécois, Québécoises, faites ensemble notre belle province ce mardi 23 juin sur la place publique. Et maintenant, on retourne au meilleur de la musique.

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Avec l'été qui nous arrive cette fin de semaine, ça va nous donner le goût de se baigner, de pratiquer plein d'activités de sport aquatique. 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